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1: 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Donc maintenant, on a vraiment des peuples assez solides. Et on sait qu'on n'aura pas à attendre qu'il y ait du développement. Là, elles sont prêtes à faire le miel. Et je dirais, la seule chose qui manque maintenant, c'est le soleil et rien d'autre.
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1: 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De faire des récoltes, de monter dans un bâtiment, tout ça pour deux ruches, ce qui n'a pas beaucoup de sens quand on est un apiculteur au sens traditionnel du terme. On pose d'habitude 30-40 ruches à côté d'un champ et on fait le miel comme ça. Chez nous, c'est vraiment très sélectif.
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1: Dès que j'avais mis des ruches pour moi, pour le plaisir dans la ville, j'avais vu qu'il y avait un intérêt des sociétés pour en avoir chez elles et faire leur miel à elles. Et du coup, de fil en aiguille, ça s'est fait comme ça.
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1: Parce qu'on pouvait, on voulait proposer cette opportunité aux différentes entreprises de vraiment qu'elles puissent goûter leur miel à elles. Parce que quand on installe une ruche quelque part, le miel qu'on produit, c'est le miel qui est rapporté par les abeilles à quelques centaines de mètres. Donc c'est vraiment un miel ultra local que les entreprises peuvent faire vraiment et avoir pour elles.
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1: J'analyse aussi le miel et son origine, les nectars, d'où viennent les pollens. Comme ça, c'est intéressant de pouvoir dire aux gens qu'est-ce qu'il y a dans votre miel. Pas juste c'est du miel de printemps, c'est du miel d'été. Non, telle ou telle fleur a été butinée. Et ça, cette démarche-là, ça nous intéressait.
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1: C'est vraiment parce qu'on a envie de pouvoir dire aux gens dans quel environnement ils vivent et quel est le miel qui peut être fait dans cet endroit-là, vraiment le goût du quartier, quoi.
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1: Mais dans les campagnes, c'est pas pour autant qu'on est protégé de ces pollutions qui peuvent être d'ordre de pesticides ou des choses comme ça. C'est l'environnement dans lequel on vit, il faut faire avec. Et on se donne la peine justement d'analyser tout ça. Et c'est quand même plutôt des bonnes surprises qu'on a.
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0: Für danach größtenteils dröschen an ein bisschen wie warm getaut bei maximal 10 Grad am Nomittisch. 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
3: 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Donc maintenant, on a vraiment des peuples assez solides. Et on sait qu'on n'aura pas à attendre qu'il y ait du développement. Là, elles sont prêtes à faire le miel. Et je dirais la seule chose qui manque maintenant, c'est le soleil et rien d'autre.
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3: 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De faire des récoltes, de monter dans un bâtiment, tout ça pour deux ruches, ce qui n'a pas beaucoup de sens quand on est un apiculteur au sens traditionnel du terme. On pose d'habitude 30-40 ruches à côté d'un champ et on fait le miel comme ça. Chez nous, c'est vraiment très sélectif.
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3: Dès que j'avais mis des ruches pour moi, pour le plaisir dans la ville, j'avais vu qu'il y avait un intérêt des sociétés pour en avoir chez elles et faire leur miel à elles. Et du coup, de fil en aiguille, ça s'est fait comme ça.
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3: Parce qu'on pouvait, on voulait proposer cette opportunité aux différentes entreprises de vraiment qu'elles puissent goûter leur miel à elles. Parce que quand on installe une ruche quelque part, le miel qu'on produit, c'est le miel qui est rapporté par les abeilles à quelques centaines de mètres. Donc c'est vraiment un miel ultra local que les entreprises peuvent faire vraiment et avoir pour elles.
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3: J'analyse aussi le miel et son origine, les nectars, d'où viennent les pollens. Comme ça, c'est intéressant de pouvoir dire aux gens qu'est-ce qu'il y a dans votre miel. Pas juste c'est du miel de printemps, c'est du miel d'été. Non, telle ou telle fleur a été butinée. Et ça, cette démarche-là, ça nous intéressait.
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3: C'est vraiment parce qu'on a envie de pouvoir dire aux gens dans quel environnement ils vivent et quel est le miel qui peut être fait dans cet endroit-là, vraiment le goût du quartier, quoi.
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3: Mais dans les campagnes, c'est pas pour autant qu'on est protégé de ces pollutions qui peuvent être d'ordre des pesticides ou des choses comme ça. C'est l'environnement dans lequel on vit, il faut faire avec. Et on se donne la peine justement d'analyser tout ça. Et c'est quand même plutôt des bonnes surprises qu'on a.
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3: C'est vraiment des moitié ville, moitié campagne. Et c'est, au final, c'est très bien pour les abeilles qui peuvent se permettre d'aller sur des grandes cultures et s'épanouir là-dessus. Et puis quand il n'y en a plus, il y a quand même toujours ce petit fond qui reste. Donc pour nous, c'est sympa ces zones mixtes.
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3: Moi, je suis assez attaché justement au miel qu'on fait ici, surtout l'été, parce que du côté du cimetière américain, il y a énormément de châtaigniers. Et c'est peut-être le seul endroit à Luxembourg où on a une concentration de châtaigniers qui n'est pas suffisante, malheureusement, pour faire du miel de châtaigniers. Mais on le sent quand même dans ce miel.
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8: Ich bin hier mit der Madame Sandrine Trapp, sie als Environmental Manager bei Lux Airport. Wir stehen hier rund 1 Kilometer von der Piste fort, direkt neben der Bayern. Moin, Madame Trapp.
9: Moin.
8: Vous êtes Environmental Manager ici chez Lux Airport. C'est quoi ce rôle?
9: Alors, chez Lux Airport, nous sommes responsables de diminuer les impacts des activités aéroportuaires sur l'environnement en général. Donc, ça va de la biodiversité à la gestion des déchets, des eaux, de la qualité du sol. Voilà. Et donc, nous sommes là pour garantir que les opérations sont conduites tout en minimisant les impacts sur l'environnement. Et nous sommes ici dans une zone dédiée à la biodiversité sur l'aéroport, comme un peu toutes les prairies fleuries qui sont autour de la piste, où nous avons installé des ruches.
8: Donc, vous avez dit, ici, on est dans le coin de la biodiversité, c'est pourquoi vous vous engagez. Quand on pense à l'aéroport, on pense aussi souvent à la pollution, au bruit. Est-ce que ce n'est pas un peu contradictoire ?
9: Alors, c'est souvent une question qu'on nous pose. Et je pense que non, justement, là où il y a des impacts potentiels sur l'environnement, c'est un challenge et des missions... des missions importantes et justement les impacts peuvent être très bénéfiques et très mesurables et réels sur la préservation de l'environnement autour d'un aéroport. Alors certes, nos impacts sont limités sur tout ce qui va être émissions de bruit et émissions dans l'air puisque les activités en soi le sont. Émissives de nuisances. Mais sur tous les autres aspects, on peut agir, notamment sur les objectifs de carbone neutralité, de diminution des consommations énergétiques et puis d'amélioration de la biodiversité, de la qualité des sols, la préservation aussi de tout l'environnement avec des mesures... préventive en cas d'urgence environnementale, voilà.
8: Vous avez quand même l'impression que vous pouvez vraiment faire du bénéfique pour l'environnement ici.
9: Oui, tout à fait. Et en règle générale, le secteur de l'aviation est un secteur qui s'est beaucoup engagé dans la transition climatique puisque c'est un secteur qui doit passer par là pour survivre. Donc on est beaucoup soutenu déjà par l'Europe qui impose des réglementations qui motivent ce changement et puis par de l'innovation qui arrive, de la recherche et puis des moyens derrière pour vraiment tous agir pour diminuer ces impacts.
8: Donc un projet de tous ces projets que vous accompagnez, c'est celui de M. Zeller aussi avec les abeilles qui sont ici à l'aéroport. Qu'est-ce que vous pouvez nous en dire pour... Depuis quand est-ce qu'il y a les abeilles et pourquoi ?
9: Alors, depuis 2019, en collaboration avec l'ANA, l'administration de la navigation aérienne, nous avons décidé de mettre en place des ruches. Dans un premier temps, pour une production de miel pour notre personnel. Et puis, nous avons développé cette offre avec M. Zeller, puisque nous avons voulu utiliser en fait, ces... pollinisateurs comme indicateur de la biodiversité du site, qui est assez importante. On a fait pas mal d'études ponctuelles sur la qualité et la biodiversité sur le site. Et c'était une manière déjà de suivre cette biodiversité, de voir l'impact de nos projets d'ensemencement ou d'arrêt de l'usage des pesticides, par exemple, sur la biodiversité. Et puis de contrôler... la qualité de l'air via la mesure des métaux lourds ou justement des pesticides qui peuvent être trouvés dans l'environnement.
8: Donc tout ça, c'est ce que vous appelez le biomonitoring. Qu'est-ce que le biomonitoring vous a donc permis de faire au cours des dernières années ?
9: Alors, par exemple, de monitorer la diversité des plantes, puisqu'ici nous utilisons un mélange de semences spéciales pour augmenter la biodiversité. Et donc, via ce biomonitoring, on peut savoir si on retrouve les semences et les plantes qu'on a plantées et de voir effectivement si on a amélioré la diversité des plantes en ramenant plus de plantes sauvages, on va dire, que de plantes domestiques. On a aussi en parallèle trouvé des plantes invasives, ça nous permet aussi d'agir pour leur éviction, pour éviter qu'elles se transmettent. On a également pu mesurer après ce qui est métaux lourds, c'est vrai que ça varie pas trop, on ne trouve que effectivement ce qui est dans le milieu naturel. Donc là on voit qu'on n'a effectivement pas de traçabilité sur les émissions de polluants. Et les pesticides, qu'effectivement, on n'en trouve plus, sauf sur un emplacement où les ruches sont assez proches de champs cultivés alentour.
8: Donc, est-ce que, aussi, parce qu'il y a quand même beaucoup de kérosène qui est aussi dans l'air ici, proche de l'aéroport, est-ce que vous remarquez une diminution de tous ces polluants, dont le pollen que vous récoltez près des abeilles ?
9: Alors, nous avons essayé de monitorer le kérosène, mais le kérosène est très... il se dilue très vite dans l'atmosphère, on n'en retrouve pas dans le biomonitoring.
8: Pour tout ce qui est des autres polluants, vous remarquez une diminution au cours des dernières années ?
9: Non, c'est un niveau assez stable en fait.
8: Donc est-ce que ça c'est un but de voir diminuer ces polluants ou est-ce que vous êtes à un niveau trop bas pour encore diminuer ?
9: Disons qu'effectivement, on a un niveau naturel, on va dire. Par contre, ça nous permet effectivement de mesurer s'il y a une saison, si on détecte un polluant, c'est que là, effectivement, on a un souci et qu'il faut prospecter pour voir d'où ils viennent.
8: Vous avez dit, c'est aussi pour voir la qualité de l'air et des sols. Qu'est-ce que vous pouvez en dire ? Qu'est-ce que vous avez remarqué au niveau de la qualité des airs et des sols grâce au biomonitoring ?
9: Alors les sols un peu moins puisque vraiment sur les pollens puisque on récolte en fait le pollen à l'entrée de la ruche directement sur les pattes des abeilles et on analyse ce pollen. Donc le pollen, on va vraiment avoir que des résultats, on va dire, principalement sur la qualité de l'air, mais aussi sur effectivement la provenance des plantes pollinisées. En soi, ici on a on a remarqué effectivement, par exemple, autour de champs cultivés, on a trouvé des pesticides interdits. Donc ça, on transmet, toutes les analyses de toute façon sont transmises à l'administration de l'environnement qui, elle, après fait ses propres recherches. Et sur ça, on transmet, toutes les analyses de toute façon sont transmises à l'administration de l'environnement qui, elle, après fait ses propres recherches. Et sur un site, puisque

0: une très très belle qualité de biodiversité ici, puisque proche des champs, en milieu ruraux, on aura beaucoup de pesticides et puis on aura d'autres métaux lourds dans une zone plus urbaine.
1: Donc ça, ce sont quelques aspects desquels vous vous occupez. Un autre aspect, c'est les eaux usées. Au début de l'année, il y avait des critiques qui disaient que à cause du dégivrage, il y avait beaucoup de soucis, qu'il y avait du dégivrage, de l'eau du dégivrage qui serait mise dans les ruisseaux très, très proches d'ici de l'aéroport. Qu'est-ce que vous pouvez nous en dire là-dessus? Est-ce que là, sur les infrastructures, il y a encore des progrès à faire?
0: Alors effectivement, on est ouvert à l'explication du système ici à l'aéroport de gestion des eaux. Je pense qu'il y a une méprise puisqu'ici on collecte toutes les eaux en provenance des éperons où il y a du de-icing. Et toutes ces eaux vont en sortie à la station d'épuration du Berziren. On ne relâche pas volontairement des eaux dans le ruisseau. On l'a prouvé, on l'a montré aussi aux personnes qui avaient émis ces remarques potentielles. Par contre, effectivement, toutes les infrastructures ne sont pas achevées pour la phase finale de l'exploitation de l'aéroport, notamment la finalisation de la nouvelle station d'épuration pour le traitement de ces eaux et les collecteurs qui doivent acheminer ces eaux pour qu'ensuite on puisse faire le distinguo entre des eaux pluviales sans ces agents de de-icing qui vont être traités comme des eaux pluviales et ne pas surcharger la station d'épuration comme c'est actuellement le cas.
1: Peut-être encore un petit mot sur peut-être le plus grand but de Lux Airport, c'est le net zéro 2030. Est-ce que c'est réaliste ?
0: Alors, net zéro 2030, ce sont uniquement pour nos activités. Donc, les compagnies aériennes ont leurs propres objectifs pour leurs propres émissions carbone. Nous, 2030, c'est réaliste puisque principalement, nous sommes gestionnaires d'infrastructures. Donc, globalement, ça va être les carburants des véhicules. Donc, on passe à des véhicules électriques quand c'est faisable opérationnellement. Et le chauffage des bâtiments, le refroidissement des bâtiments et la consommation d'électricité. Pour cela, nous avons des projets de production d'énergie renouvelable sur le site. On a déjà un premier champ de panneaux solaires, panneaux photovoltaïques qui a été mis en fonction l'année passée. Et on en a d'autres qui vont venir année après année. Et puis, pour tout ce qui est activité globale de l'aéroport, donc avec les tiers, les compagnies aériennes, on a des plans d'engagement de réduction.
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0: Merci.
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2: Ça commence, j'ai l'impression. Jusqu'à présent, c'était peut-être en effet une sorte d'exception. Quand on demandait si quelqu'un, si on demandait à quelqu'un qui connaissait un peu la musique classique, s'il connaissait une compositrice, c'est quand même la première qu'on cite très facilement, notamment grâce à son mari, Robert Schumann. Mais aujourd'hui, j'entends de plus en plus sa musique. Après, Clara Schumann, c'est une compositrice qui est... moi, j'aime beaucoup sa musique, c'est très intéressant, mais c'est un corpus qui est très restreint. Elle a que 45 musiques et certaines 45 œuvres publiées. Et certaines, ce sont des œuvres vraiment de jeunesse. Elle a commencé à publier quand elle avait 12 ans, des petites œuvres pour le piano. Donc disons que je pense que c'est... C'est pas qu'on a fait le tour, mais c'est qu'aujourd'hui, il va falloir vraiment proposer en effet des enregistrements aussi des autres compositrices qui ont parfois écrit des symphonies, des opéras, des grandes œuvres qui, j'espère, deviendront des chefs-d'œuvre. Voilà, mais en tout cas, elle est reconnue puisque c'est vraiment une des premières, je pense, qu'on cite aujourd'hui quand on parle des compositrices.
1: Oui, elle était en fait un prodige. Est-ce qu'elle était soutenue assez à l'époque ?
2: Alors, elle était soutenue d'abord par son père en tant que pianiste. Ça, c'est la première chose, c'est que c'était une pianiste reconnue qui a donné plus de des milliers de concerts. En fait, elle faisait des tournées dans toute l'Europe, dans toutes les grandes villes. Elle était admirée par Franz Liszt, par Frédéric Chopin, Félix Mendelssohn, plein de compositeurs qui avaient entendu sa musique. En tout cas, c'est leur musique jouée par elle. Et après, elle s'est donc mariée assez jeune à Robert Schumann et il était assez ambigu par rapport à sa création, puisque parfois il l'a poussée même à écrire, à composer. Et en même temps, il lui rappelait sans cesse que son rôle premier, c'était celui d'être une mère et une épouse. Et ils ont eu 8 enfants, en tout cas, elle a quand même eu 8 grossesses en 10 ans. Donc c'est-à-dire qu'elle a vraiment dû gérer quand même un foyer. Elle s'occupait beaucoup de lui, qui pour elle, c'était plus important que lui puisse composer. Donc elle a vraiment mis ça de côté. Mais après, Robert ne lui a jamais interdit de composer. Et dans l'entourage, il y a pas mal de compositeurs et amis qui étaient des personnes influentes dans le monde de la musique classique qui l'ont soutenue en tant que pianiste, en tant que musicienne et qui, même Johannes Brahms, qui s'est vraiment lié avec le couple, a toujours été en admiration devant Clara Schumann.
1: Est-ce que vous pensez que Clara Schumann est méconnue à cause de Robert Schumann ou est-ce qu'elle est seulement connue grâce à Robert Schumann?
2: C'est une bonne question. Moi, je dirais que Robert Schumann et son œuvre est connue grâce à Clara Schumann. Puisqu'en fait, il est mort assez jeune. Clara Schumann s'est retrouvée même enceinte d'un enfant qui n'a jamais connu son père. Et à partir du moment où Robert disparaît, elle va passer toute sa vie à jouer sa musique. Ça va être la chose la plus importante pour elle, c'est la musique de son mari qui est mort. Et en fait, pendant 40 ans, elle a joué la musique de Robert Schumann partout et c'était une pianiste réputée. Elle avait un nom et elle avait une importance dans la musique classique à ce moment-là. Et ce qui fait que Robert Schumann a bénéficié de la plus belle promotion qu'on pouvait avoir, à savoir une interprète géniale qui a joué son œuvre comme ça dans toutes les grandes villes d'Europe. Donc peut-être que sans Clara Schumann, Robert Schumann n'aurait pas été le compositeur qu'on connaît aujourd'hui.
1: Donc, elle a fait la documentation pratique de son œuvre.
2: Exactement. Et oui. Elle n'a pas joué ses œuvres à elle, ou très peu par rapport aux œuvres de Robert. Donc, si elle avait fait l'inverse, peut-être qu'on connaîtrait plus les œuvres de Clara Schumann que de Robert. J'exagère un petit peu, mais en tout cas, il y a de ça.
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1: Chez Lux Airport, nous sommes responsables de diminuer les impacts des activités aéroportuaires sur l'environnement en général. Donc ça va de la biodiversité à la gestion des déchets, des eaux, de la qualité du sol. Voilà. Et donc, nous sommes là pour garantir que les opérations sont conduites tout en minimisant les impacts sur l'environnement. Et nous sommes ici dans une zone dédiée à la biodiversité, sur l'aéroport, comme un peu toutes les prairies fleuries qui sont autour de la piste, où nous avons installé des ruches.
2: Donc, vous avez dit, ici, on est dans le coin de la biodiversité, c'est pourquoi vous vous engagez. Quand on pense à l'aéroport, on pense aussi souvent à la pollution, au bruit. Est-ce que ce n'est pas un peu contradictoire ?
1: Alors, c'est souvent une question qu'on nous pose. Et je pense que non, justement, là où il y a des impacts potentiels sur l'environnement, c'est un challenge et des missions... des missions importantes et justement les impacts peuvent être très bénéfiques et très mesurables et réels sur la préservation de l'environnement autour d'un aéroport. Alors certes, nos impacts sont limités sur tout ce qui va être émissions de bruit et émissions dans l'air puisque les activités en soi le sont, émissives de nuisances. Mais sur tous les autres aspects, on peut agir, notamment sur les objectifs de carbone neutralité, de diminution des consommations énergétiques et puis d'amélioration de la biodiversité. De la qualité des sols, la préservation aussi de tout l'environnement avec des mesures préventives en cas d'urgence environnementale. Voilà.
2: Vous avez quand même l'impression que vous pouvez vraiment faire du bénéfique pour l'environnement ici ?
1: Oui, tout à fait. Et en règle générale, le secteur de l'aviation est un secteur qui s'est beaucoup engagé dans la transition climatique puisque c'est un secteur qui doit passer par là pour survivre. Donc on est beaucoup soutenu déjà par l'Europe qui impose des réglementations qui motivent ce changement et puis par de l'innovation qui arrive, de la recherche et puis des moyens derrière pour vraiment tous agir pour diminuer ces impacts.
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3: 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Celles du Musée National, du CNA, le Moudam, la Photothèque, la collection Spuerkes et Lützarl ont conclu avec les rencontres d'Arl, la famille Steichen et l'artiste Lisa Oppenheim un accord inédit pour imaginer un projet ensemble autour de Steichen. Alors, pourquoi Steichen ? La réponse est évidente, puisque nous sommes tous luxembourgeois, et elle est d'autant plus pertinente qu'il n'a jamais été exposé au plus grand festival de photographie. C'est dingue, quand même, non, Christophe ?
4: Oui.
3: Alors, à vrai dire, quand on s'est lancé dans ce sujet de la nature, nous n'étions pas vraiment sûrs d'avoir assez de photographies de nature dans nos trois collections luxembourgeoises. Et en fait, ça a été une révélation, mais en fait, comme quand on se promène avec un chien dans la rue, tout d'un coup, on voit des chiens partout. Mais là, une fois qu'on s'était dit, on prend le prisme de la nature, on a vu de la nature partout dans l'œuvre de Steichen. Donc on a pu ainsi voir que dans tous ses portraits officiels, dans tout son travail de commande ou artistique personnel, Steichen avait glissé de la nature.
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4: Je pense que ce qu'on fait cette année, c'est quelque chose d'exceptionnel. Et c'était mon rêve, mais c'était aussi celui de mon prédécesseur. Les rencontres d'Arles existent depuis 57 ans cette année. C'est quand même un anniversaire assez conséquent. Et Edward Steichen n'avait jamais été présenté. Mon prédécesseur, Sam Stourzé, était déjà venu au Luxembourg à de nombreuses reprises, avait vu évidemment les collections. Et à l'époque, tout le monde rêvait d'amener Family Hoffman à Arles. Cette année, le rêve s'est transformé, en tout cas la vision s'est transformée en cette exposition. Et je pense que grâce à cette énergie commune, on a réussi à apporter à Arles quelque chose qui va étonner tout le monde, puisque ça va être une découverte.
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3: Nous avons une aide extrêmement précieuse et généreuse de la part de la famille Steichen. Donc sa petite fille, Francesca Calderon, qui nous a vraiment partagé ses souvenirs, puisqu'elle se souvient de la vie au jardin et dans la maison de son grand-père. Et son arrière-petite-fille, Ariana Stammer, qui nous ont ouvert leurs trésors dans leurs réserves et leurs souvenirs. Elles nous ont notamment indiqué qu'à la fin de sa vie, Steichen, non satisfait de photographier depuis des années un arbre qu'il adorait dans son jardin, qui est un amélanchier, un shadow tree, Steichen décide de le filmer. Donc il est déjà très âgé, il a presque 90 ans, et il passe les 5 dernières années de sa vie à filmer cet arbre. Et la famille nous a indiqué qu'elle n'avait pas du tout, qu'elle n'avait jamais vu ce film. Donc des recherches rapides nous ont permis de le trouver au MoMA. Et ce film est en train d'être numérisé et on devrait pouvoir le montrer dans l'exposition à Arles, puis ensuite au Musée National. Et donc ça, c'est une grande première et on est très heureux de pouvoir avoir ce document.
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0: 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Nous sommes donc heureux de pouvoir présenter une sélection de premier ordre conjuguant tirages originaux et facsimilés numériques de très haute qualité et qui ont bien sûr reçu l'approbation de duplication de la part de l'estate de Edward Steich. Cette approche nous a permis de limiter les risques pour les œuvres de la collection nationale les plus fragiles, tout sans rien concéder à l'exigence artistique de l'exposition. Pour les œuvres originales retenues, des mesures de conservation préventives ont été déployées. Elles sont présentées dans des cadres techniques et climatiques équipés de systèmes de régulation de la température et de l'hygrométrie, de filtres UV et de dispositifs de suivi à distance. Les matériaux de montage sont neutres et chimiquement inertes. Le transport est assuré dans des caisses climatiques et hermétiques et confié à une société spécialisée dans l'acheminement des œuvres d'art.
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5: L'attention de Steichen à la nature ne se limite pas au paysage. Il s'intéresse aussi aux formes végétales dans le moindre détail. Les feuilles, les tiges, les fleurs ou les insectes deviennent des éléments de ces compositions parfois proches de l'abstraction. Il y a aussi, bien sûr, la nature en scène. La nature joue également un rôle central dans ce portrait de mode ou de célébrité réalisé pour Vogue et Vanity Fair. Cette attention à la mise en scène se manifeste avec une grande sophistication. L'exemple de Marlène Dietrich, entourée des fleurs, illustre cette capacité à associer élégance, théâtralité et référence au monde naturel. Parallèlement à sa carrière de photographie, on peut dire que Steichen se consacre avec passion à l'horticulture. Ses jardins deviennent ainsi un laboratoire vivant où observation et création sont unies. En définitive, photographie et jardinage chez Steichen sont comme deux pratiques complémentaires animées par une même quête, révéler la beauté du monde naturel. Cette double approche, à la fois esthétique et sensible, fait de son œuvre un témoignage unique sur les liens entre l'art, le temps et la nature.
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1: Là, le temps était bon en début de saison, ce qui a permis aux colonies de se développer rapidement. Donc maintenant, on a vraiment des peuples assez solides. Et on sait qu'on n'aura pas à attendre qu'il y ait du développement. Là, elles sont là, elles sont prêtes à faire le miel. Et je dirais, la seule chose qui manque maintenant, c'est le soleil et rien d'autre.
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1: C'est un peu ce travail de fourmi. De faire des récoltes, de monter dans un bâtiment, tout ça pour deux ruches, ce qui n'a pas beaucoup de sens quand on est un apiculteur au sens traditionnel du terme. On pose d'habitude 30-40 ruches à côté d'un champ et on fait le miel comme ça. Chez nous, c'est vraiment très sélectif.
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1: Dès que j'avais mis des ruches pour moi, pour le plaisir dans la ville, j'avais vu qu'il y avait un intérêt des sociétés pour en avoir chez elles et faire leur miel à elles. Et du coup, de fil en aiguille, ça s'est fait comme ça.
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1: Parce qu'on pouvait, on voulait proposer cette opportunité aux différentes entreprises de vraiment qu'elles puissent goûter leur miel à elles. Parce que quand on installe une ruche quelque part, le miel qu'on produit, c'est le miel qui est rapporté par les abeilles à quelques centaines de mètres. Donc c'est vraiment un miel ultra local que les entreprises peuvent faire vraiment et avoir pour elles.
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1: J'analyse aussi le miel et son origine, les nectars, d'où viennent les pollens. Comme ça, c'est intéressant de pouvoir dire aux gens qu'est-ce qu'il y a dans votre miel. Pas juste c'est du miel de printemps, c'est du miel d'été. Non, telle ou telle fleur a été butinée. Et ça, cette démarche-là, ça nous intéressait.
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1: C'est vraiment parce qu'on a envie de pouvoir dire aux gens dans quel environnement ils vivent et quel est le miel qui peut être fait dans cet endroit-là, vraiment le goût du quartier, quoi.
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1: Mais dans les campagnes, c'est pas pour autant qu'on est protégé de ces pollutions qui peuvent être d'ordre de pesticides ou des choses comme ça. C'est l'environnement dans lequel on vit, il faut faire avec. Et on se donne la peine justement d'analyser tout ça. Et c'est quand même plutôt des bonnes surprises qu'on a.
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1: C'est vraiment des moitié ville, moitié campagne. Et c'est, au final, c'est très bien. pour les abeilles qui peuvent se permettre d'aller sur des grandes cultures et s'épanouir là-dessus. Et puis quand il n'y en a plus, il y a quand même toujours ce petit fond qui reste. Donc pour nous, c'est sympa ces zones mixtes.
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1: Moi, je suis assez attaché justement au miel qu'on fait ici, surtout l'été, parce que du côté du cimetière américain, il y a énormément de châtaigniers. Et c'est peut-être le seul endroit à Luxembourg où on a une concentration de châtaigniers qui n'est pas suffisante, malheureusement, pour faire du miel de châtaignier. Mais on le sent quand même dans ce miel.
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